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1: Il est 5h.
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0: réveil ensemble, bon mardi, merci d'écouter Chéri FM.
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0: Exactement, en grande forme ce 28 juillet pour vous accompagner, Axel Perry avec vous, le réveil chéri de l'été. Et dès maintenant vos messages aussi en direct hein, sur le Facebook Chéri FM, on va se motiver ce matin. Nouvelle chaude journée qui va démarrer, on aura l'occasion d'en reparler dans les infos et puis toujours de quoi chanter au réveil. Jennifer Lopez, Tragédie et Aqua avec nous ce mardi pour démarrer la journée. Bon réveil, vous écoutez Chéri FM, il est 6h, les infos maintenant.
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0: À 6h, qui dit info dit Irina Capron. Bonjour.
4: Bonjour Axel, bonjour à tous.
0: La météo, justement, avec un temps ensoleillé.
4: Oui, surtout le territoire après dissipation des nuages dans le nord. Vos températures matinales sont assez fraîches par endroit, mais profitez-en avant l'arrivée de la quatrième canicule. Il fait actuellement 11 à Chaumont, 15 à Rennes, 18 à Paris, 20 à Montélimar et 24 à Nice. Cet après-midi, les fortes chaleurs vont se généraliser. Les maximales sont comprises entre 27 et 37 degrés.
0: Et à la une, 6e nuit de combat contre le méga-feu en Gironde.
4: Hier, au cours de la soirée, l'incendie a repris en intensité. Les sapeurs-pompiers ont réussi à contenir dans l'ensemble ces reprises de feu. Aujourd'hui, ils craignent de nouveau une progression avec la remontée des températures. Au total, 42 000 hectares ont brûlé. Et hier, Emmanuel Macron s'est rendu sur place au centre de crise des pompiers pour leur apporter son soutien. Il a appelé à rester unis pour gagner cette longue bataille au cours d'un déplacement destiné à éteindre les polémiques sur le manque de moyens. Nicolas Bourboin.
5: Oui, la situation la plus dure jamais mesurée depuis la Seconde Guerre mondiale, selon le chef de l'État, un feu inédit par son ampleur qui va connaître une journée difficile avec le retour des fortes chaleurs aujourd'hui. D'ailleurs, les semaines à venir seront dures, prévient Emmanuel Macron, qui rappelle que 67 aéronefs sont actuellement mobilisés en France, un record. Concernant les répercussions économiques, il promet un accompagnement des secteurs touchés, de l'agriculture au commerce en passant par les industriels, avec des réunions tous les jours au niveau local et national.
4: Emmanuel Macron qui a profité de ce déplacement pour annoncer que le feu dans les Landes était désormais fixé. Au total, 3600 hectares ont été détruits. Dans le Var, le Mistral a occasionné 3 reprises de feu, mais elles ont été circonscrites dans la soirée. Un millier de pompiers restent mobilisés dans la commune de Pontevès. Conséquence de ces incendies, les TGV entre Bordeaux, Arcachon, Hendaye et Tarbes sont supprimés aujourd'hui. Même chose pour le train de nuit Paris-Tarbes. Seule la liaison entre Agen et Toulouse est assurée. Aujourd'hui, 7 départements sont en vigilance orange pour risque de feux de forêt. Il s'agit de l'Essonne, des Pyrénées-Orientales, l'Aude, l'Hérault, le Gard, le Vaucluse et le Var. À retenir aussi, un sapeur-pompier volontaire de 38 ans est mort hier dans les Bouches-du-Rhône. Il effectuait une mission de ravitaillement. Le camion-citerne qu'il conduisait au nord d'Arles a fait une sortie de route. 2 autres accidents de camion-citerne se sont produits hier en Corse et dans le Var, mais il n'y a eu que des blessés légers. Dans le reste de l'actualité, 3 femmes ont été blessées à l'arme blanche hier dans le 17e arrondissement de Paris. Un homme soupçonné d'être l'auteur de l'attaque a été interpellé. Selon le ministre de l'Intérieur, il tenait des propos incohérents. Ce plan dévoilé hier par la ministre de la Culture pour renforcer la sûreté des musées. Elle souhaite notamment que les pièces les plus vulnérables exposées soient mises à l'abri dans un autre lieu.
0: Enfin, il a rendez-vous avec son destin.
4: À 11h, tous les regards seront tournés vers le siège de la Fédération Française de Football. Zinedine Zidane devrait être nommé aujourd'hui sélectionneur de l'équipe de France à 54 ans. Et après de nombreuses rumeurs, Zizou devrait succéder à Didier Deschamps.
6: Et on lui souhaite le meilleur.
4: Oh oui,
0: allez, merci, à tout à l'heure.
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0: Mardi matin, vous écoutez Chérie FM, on va se motiver, sortir du lit avec la playlist 2000. Et puis, pensez-y, aujourd'hui 28 juillet, une bonne fête au Sanson. Côté anniversaire, on retiendra le footballeur anglais, l'attaquant Harry Kane. C'est un des meilleurs buteurs de sa génération. Hein. Anne-Elisabeth Blateau aussi, qui souffle ses 50 bougies. On la connaît surtout pour son rôle d'Emma dans la série Scène de ménage. Et puis le réalisateur Francis Weber, 89 ans, le dîner de cons, les compères, et bien sûr la chèvre. Bon anniversaire aussi à vous hein, qui êtes nés un 28 juillet. Et avec Chérie FM, la playlist 2000 maintenant, c'est Pink et Aqua. Bon réveil, il est 6h09.
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0: 6h19, vous écoutez Chérie FM avec le petit-déj au lit si possible, hein, c'est toujours mieux. La playlist 2000 avec vous, dans le réveil chéri de l'été. Et un détour par les plages avec Irina Capron. Bonjour Irina.
1: Bonjour Axel, bonjour à tous.
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0: Et pour commencer, on part du côté de la Normandie.
1: Oui, on s'arrête à Cherbourg dans la Manche. Quelques brumes et brouillards ce matin, mais qui vont rapidement se dissiper. Des températures respirables et agréables tout de même. 22 degrés cet après-midi dans l'air, ressenti 29. En revanche, il fait 18 degrés dans l'eau. C'est un peu froid quand
0: même. Ça fait froid, non merci. On remonte à présent sur la façade atlantique.
1: À La Bolle en Loire-Atlantique où le temps est ensoleillé tout au long de la journée. Comptez 29 degrés sur la Serviette cet après-midi, 35 sous l'influence du soleil. Les pieds dans l'eau, vous aurez 19 et l'indice UV est très fort de 8.
0: Et enfin, direction la Côte d'Azur.
1: À Bormes-les-Mimosas dans le Var, une journée sous le soleil et la chaleur. 29 degrés cet après-midi, ressenti 35, du vent jusqu'à 45 km/h. L'eau, là, elle est chaude, 27 degrés.
0: Parfait.
1: Enfin, n'oublie pas de protéger sa peau, indice UV de 8. Moi, je me baigne pas sous 25 degrés.
0: Ah, 27, voilà. Ça va.
1: Oui, c'est très bien.
0: Merci en tout cas, à tout à l'heure.
1: À tout à l'heure.
0: Et surtout, oui, on protège la peau, c'est important. Et on écoute le réveil chéri de l'été.
1: Bien
0: ça
1: évidemment,
0: aussi, c'est recommandé.
1: Oui.
0: La playlist 2000, maintenant Coldplay. Bon réveil. Vous écoutez Chéri FM.

0: La journée a déjà bien commencé avec Chérie FM pour Aurélie, infirmière à domicile à Rouen, fidèle à la playlist 2000. Merci d'être là. On va écouter ensemble ce matin Britney Spears, Zao aussi avec MC Solar. Et puis dans une dizaine de minutes, votre horoscope pour ce mardi avec Chérie FM. Bon réveil.
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1: 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Tout savoir sur la prévention des fortes chaleurs avec Santé publique France. 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

0: 6h30, on sort du lit avec la playlist 2000 Chérie FM Britney Spears, juste après vos infos. Et les infos, c'est avec Irina Capron. Bonjour.
1: Bonjour Axel, bonjour à tous.
0: La météo avec la chaleur qui s'intensifie.
1: Oui, ce mardi marque le début de la quatrième canicule en France. Les minimales sont comprises entre 11 et 24 degrés. Ensuite, la barre des 30 degrés sera atteinte ou dépassée dans la plupart des régions. Il fera notamment 30 à Marseille, 32 à Rouen, 34 à Paris, 35 à Auxerre et 37 à Bordeaux. Côté ciel, le soleil domine largement. Quelques passages nuageux sur le nord-ouest, mais sans conséquence.
0: Emmanuel Macron appelle à rester unis.
1: Pour continuer de battre le méga-feu en Gironde, qui a déjà ravagé 42 000 hectares. Hier, l'incendie a connu des reprises, mais elles ont été contenues dans l'ensemble. Hier soir, le président Emmanuel Macron est donc venu témoigner son soutien aux pompiers à Bordeaux. Les semaines à venir seront dures, a dit le chef de l'État, avant d'évoquer les répercussions économiques de cette situation inédite. Le gouvernement promet une enveloppe spéciale à destination des 13 000 entreprises évacuées dans le département. 130 000 personnes sont actuellement privées de travail. Patrick Seguin est le président de la CCI de Gironde et chaque jour, il reçoit des appels paniqués. Écoutez.
2: Les entreprises, notamment les artisans, les commerçants, les petites entreprises appellent en disant « je fais quoi ?». Donc on fait le relais en leur demandant de faire une déclaration quantifiée du nombre de personnel en chômage partiel ou en chômage technique. Ensuite, on s'occupe, nous, du lien avec les services de l'État.

0: pour qu'on puisse répondre dans la journée aux entreprises concernées. Mais j'avoue qu'il y a des appels un peu paniqués, quoi. J'ai 74 ans, j'ai jamais vécu ça.
1: Et bonne nouvelle, l'incendie près de Biscarrosse dans les Landes est fixé depuis hier soir. 15 000 personnes ont pu regagner leur commune. Le feu est circonscrit dans le Var. Les incendies qui impactent encore aujourd'hui la circulation des trains dans le sud-ouest. Tous les TGV sont supprimés au sud de Bordeaux, sauf ceux qui desservent Agen et Toulouse. Dans le reste de l'actualité, trois femmes agressées hier au couteau dans le 17e arrondissement de Paris. L'auteur présumé de l'attaque a été interpellé. Selon le ministre de l'Intérieur, il aurait tenu des propos incohérents. Le pronostic vitale des victimes n'est pas engagée. L'une d'elles est enceinte. Jour J pour Zinedine Zidane. Après de nombreuses rumeurs, le patron de la Fédération française de football, Philippe Diallo, doit officialiser ce matin à 11h Zizou en tant que sélectionneur de l'équipe de France. Il succéderait donc à Didier Deschamps.
2: Merci beaucoup. Et puis dernier jour pour faire des économies.
1: Oui, les soldes d'été s'achèvent aujourd'hui. Des remises dans les magasins qui ont été prolongées d'une semaine, notamment en raison de la canicule. Selon une note publiée hier par l'Institut français de la mode, les ventes ont été en moyenne en baisse de 1,3% par rapport à l'an dernier. Axel, j'espère que tu as acheté ton maillot de bain.
2: Bah oui, et puis j'ai même acheté le maillot de l'équipe de France.
1: Ah bah
2: mais
1: voilà.
2: Il n'était pas en solde.
1: Bah oui, mais ça c'est sûr. Moi j'ai acheté ma dernière paire de chaussures en solde hier. Voilà.
2: Bon bah voilà. À tout à l'heure.
1: À tout à l'heure.
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0: Mardi, c'est Chéri FM que vous écoutez avec très vite Zao MC Solar. Il est 6h37.
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0: Et votre horoscope en ce 28 juillet avec les béliers. En amour, prenez le temps de vous retrouver à deux. Un moment de complicité fera toute la différence. Le signe Chéri FM du jour.
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0: Oui, il est pour vous les taureaux. Professionnellement, une belle opportunité pourrait enfin se présenter. Ouvrez grand les yeux. Gémeaux, votre morale remonte dès que vous accordez un moment rien que pour vous. Cancer, côté cœur, une rencontre inattendue ou une belle soirée à deux pourrait illuminer votre journée. Lion, au travail, le vent tourne en votre faveur, vos nouvelles idées sont particulièrement bien accueillies. Vierge, une petite parenthèse détente vous permettra de recharger les batteries et de retrouver le sourire. Balance, en amour, une jolie invitation ou une belle attention pourrait bien faire battre votre cœur un peu plus fort. Scorpion, côté professionnel, une bonne nouvelle ou une opportunité pourrait enfin faire avancer vos projets. Sagittaire, votre forme revient progressivement. Écoutez votre corps, il saura vous remercier. Capricorne, en amour, laissez de côté les doutes. Un simple échange peut renforcer votre complicité. Verseau, au travail, osez voir grand. Une idée audacieuse pourrait vous ouvrir de nouvelles perspectives. Et puis pour terminer cet horoscope, les poissons, côté cœur, vos émotions sont vos plus belles forces. Une belle connexion ou un moment complice est au rendez-vous. Et l'horoscope qui est déjà à retrouver dès maintenant sur chérifm.fr. La playlist 2000 dans le réveil chéri de l'été. Zao MC Solar maintenant.

0: Série avec Chéri FM. Et j'ai une bonne nouvelle pour les fans de la série Emily in Paris. Vous allez pouvoir passer de l'autre côté de l'écran. Recrutement pour la nouvelle saison. Je vous en parle dans l'info du Transat. Ça, c'est dans une petite dizaine de minutes. Et la playlist 2000, toujours là avec vous sur Chéri FM. C'est Licky Lee et de Pussycat Dolls. Très vite.
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pas une blague, on en parle maintenant, hein, la production de la série qui est en ce moment à la recherche de figurants pour le tournage de la 6e et dernière saison. Et recherche des femmes et des hommes entre 20 et 60 ans, c'est assez large, hein. Pas besoin d'avoir fait du théâtre ou du cinéma, par contre, il faut avoir le look, hein. L'annonce précise qu'il faut des tenues parisiennes, élégantes, glamour et festives. Bon, en gros, si vous avez un beau costume, un smoking ou une jolie robe de soirée qui dort dans le placard, ça peut servir. Le tournage qui aura lieu là dans quelques jours à Paris, en soirée et pendant la nuit. Et si ça vous tente, vous pouvez déposer votre candidature sur le site figurant.com. Il faudra envoyer quelques photos de vous, aussi vos tenues. Et qui sait, dans quelques mois, vous vous apercevrez peut-être quelques secondes à l'écran aux côtés de Lily Collins. C'est quand même sympa, hein, comme souvenir. Bon, avant de démarrer une carrière d'acteur, on va profiter de la playlist 2000 ce matin sur Chéri FM.

La matinée démarre avec votre playlist 2000 sur Chéri FM. On fait une bise à Julie qui m'a envoyé un message sur l'Instagram Chéri FM. Elle est à Saint-Étienne, Julie, déjà sur la route du travail. Florian aussi à Perpignan. Petit déj sur la terrasse, déjà 23 degrés. Bon, ça c'est royal. Profitez bien avec Chéri FM. Usher, très vite. On écoutera aussi Kyo et Lady après 7h sur Chéri FM.

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12: Le réveil chéri de l'été pour démarrer ce mardi. Il est 7h, tout de suite les infos. Et puis juste après, c'est la playlist 2000 avec Chérie FM. On écoutera Usher.
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12: Et à 7h, les infos en 3 minutes. Irina Capron, bonjour.
13: Bonjour Axel, bonjour à tous.
12: La météo avec une matinée encore respirable.
13: Oui, c'est le meilleur moment de la journée. Profitez-en pour aérer vos intérieurs. On relève actuellement 14 à Reims, 16 à Lille, 17 à Biarritz, 18 à Paris et 21 à Montpellier. Cet après-midi, la chaleur s'intensifie. Début de la 4e canicule. Comptez entre 27 et 37 degrés. Le ciel est totalement dégagé sur la majorité du pays. Le vent est faible à près de la Méditerranée. Des rafales jusqu'à 40 km/h.
12: Il faut rester unis pour gagner cette longue bataille.
13: Ce sont les mots hier soir d'Emmanuel Macron au chevet des pompiers en Gironde. Après avoir détruit 42 000 hectares de forêt, le feu n'a pas gagné de terrain ces dernières 24 heures. Mais la bataille est loin d'être terminée, Nicolas Bourboin.
14: Oui, toute la nuit encore, 2750 pompiers sont restés mobilisés, appuyés par 1500 militaires avec un mot d'ordre, guetter la moindre reprise de feu car chacune d'elles peut raviver cet ogre qui semble contenu pour la première fois en moins d'une semaine. Mais les 48 heures à venir seront décisives car la météo pourrait rebattre les cartes. 36 degrés attendus aujourd'hui en Gironde, jusqu'à 40 demain. Et un vent certes moins fort mais plus sec, une situation qui demeure très imprévisible selon la préfecture.
13: Et comme hier, aucun TGV ne circule aujourd'hui au sud de Bordeaux, sauf ceux qui vont à Agen et Toulouse. Sur la route, la 63 est toujours fermée entre Bayonne et Bordeaux dans les deux sens. Dans le département voisin, le feu est fixé dans les Landes. Il a brûlé 3600 hectares et détruit 198 bâtiments. Dans le Var, les reprises de l'incendie ont été circonscrites dans la soirée. Il effectuait une mission de ravitaillement. Un sapeur-pompier volontaire de 38 ans est mort hier dans les Bouches-du-Rhône. Son camion-citerne a quitté la route au nord d'Arles. Accident également en Corse et dans le Var. 4 soldats du feu ont été légèrement blessé. Dans le reste de l'actualité, un homme a été interpellé hier à Paris après avoir poignardé 3 femmes, dont une enceinte. Leur pronostic vital n'est pas engagé. Les faits se sont passés en pleine rue dans le 17e arrondissement de la capitale. Selon le ministre de l'Intérieur, le suspect a tenu des propos incohérents. Les tarifs des timbres et des colis vont une nouvelle fois augmenter le 1er janvier prochain. Annonce hier de La Poste, il faudra débourser 1,67€ pour envoyer une lettre verte, soit 15 centimes de plus qu'aujourd'hui. La Poste justifie cette hausse par la nécessité d'assurer la pérennité du service universel postal avec une qualité élevée. Une bonne nouvelle à présent, l'icône de France 98 doit être présentée aujourd'hui comme le successeur de Didier Deschamps. La Fédération française de football doit officiellement nommer à 11h ce matin Zinedine Zidane comme nouveau sélectionneur des Bleus.
12: Et on a hâte. Enfin, ce film conserve sa première place au box-office mondial.
13: Il s'agit de l'Odyssée, l'adaptation de l'épopée antique d'Homère. Un long métrage avec un casting 5 étoiles. Matt Damon, Anna Thaouet, Tom Holland. En France, la barre des 3 millions de spectateurs a été dépassée. Il devrait au moins atteindre la barre des 5 millions d'entrées, un score jamais atteint pour un film de Christopher Nolan.
12: On comprend, là, aller au cinéma avec la clim, ça fait du bien.
13: Oh oui, allez-y.
12: À tout à l'heure.
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0: Chéri FM, la journée démarre avec la playlist 2028 juillet. Bon réveil, bonne fête au Sanson. Et alors c'était un 28 juillet en 2012. Les Jeux Olympiques de Londres vivent leur première journée complète de compétition. Une édition qui restera dans les mémoires avec Usain Bolt notamment, et puis les exploits de nos Français aussi. Côté anniversaire, en ce 28 juillet, on a notamment Harry Kane, 33 ans, l'attaquant anglais. Francis Weber aussi, le célèbre réalisateur. C'est lui derrière La Chèvre, Les Compères. Et ce grand classique aussi, Le Dîner de Cons.
1: Il s'appelle Juste Leblanc.
2: Ah bon, il n'a pas de prénom.
1: Je viens de vous le dire, Juste Leblanc. Monsieur Pignon, votre prénom à vous, c'est François, c'est juste?
2: Oui.
1: Et ben lui, c'est pareil, c'est juste.
0: Et on peut aussi souhaiter un bon anniversaire à Jim Davis, 81 ans, le créateur de Garfield, le chat le plus paresseux. Et on y retourne ce matin. La playlist 2000, session karaoké de ce mardi avec Lady, Akon et Kyo. 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

0: Chérie FM, 7h19, la playlist 2000 pour se motiver dès le réveil. Et on va tout de suite savoir si c'est une bonne journée pour la baignade ou bof. Avec Irina Capron, la météo des plages. Bonjour Irina.
1: Bonjour Axel, bonjour à tous.
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0: J'espère que ce n'est pas bof hein, cette journée.
1: Oh non, je peux vous le dire, la journée s'annonce excellente partout en France, surtout avec les températures qui remontent.
0: Et on commence d'ailleurs en Méditerranée.
1: Oui, à Cassis dans les Bouches-du-Rhône. Au programme, donc soleil et chaleur. Les températures sont comprises entre 23 et 30 degrés, ressenti même 37 cet après-midi. Idéal pour vous rafraîchir dans une eau à 20 degrés.
0: Voilà, ouais, c'est bien. On pense bien à la crème solaire surtout.
1: Bien évidemment.
0: 37 donc l'après-midi, 20 dans l'eau, ça fait une belle différence.
1: Oui.
0: Sur la façade atlantique, on poursuit maintenant.
1: On s'arrête au Sable d'Olonne en Vendée. Une belle journée aussi ensoleillée, très chaude, 28 degrés. Cet après-midi, ressenti 38. En revanche, l'eau est à 18 degrés, c'est pire. L'indice UV est de 8. Il faut bien mouiller la nuque avant de se mettre dans l'eau, je pense.
0: Oui, bah oui, vous avez bien raison. Et puis on termine sur les plages du nord de la France.
1: On pose notre serviette sur la plage de Calais. Les températures sont plus respirables. Comptez 25 degrés, ressenti 31 sous le soleil, 20 dans l'eau et soyez prudents, la mer est un peu agitée donc on regarde la couleur des drapeaux avant de se baigner.
0: Merci beaucoup, c'est noté Irina, à tout à l'heure.
1: À tout à l'heure.
0: Et on écoute tout de suite Christophe Maé dans le réveil chéri de l'été. Christophe qui sera d'ailleurs en concert ce soir dans les arènes de Palavas. Juste après ce sera aussi Brick and Lace. Vous écoutez Chéri FM, 7h20.

0: Vous le savez, il y a des chansons qui prennent une autre dimension. Cet été, à chaque but des Bleus pendant la Coupe du Monde, c'était One More Time de Daft Punk qui résonnait dans les stades. Bon, ça y est, c'est terminé, mais à chaque fois qu'on entend ce morceau, il y a quand même un petit parfum de mondial qui revient, hein, bah oui. One more time. Daft Punk, très vite. Céline Dion et votre horoscope aussi sur la route du travail. 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
3: Bonjour à tous, on commence votre horoscope de ce mardi 28 juillet par les béliers. Vous aurez sans doute fort à faire pour éviter de vous retrouver coincé dans une situation qui vous déplaît. Taureau, votre soif de vivre peut vous faire avancer dans des explorations parfois insolites. Gémeaux, c'est grâce à votre détermination et votre dynamisme que vous obtiendrez les meilleures satisfactions. Cancer, en couple, vous pourriez unir vos forces pour qu'un projet qui vous tient à cœur puisse se réaliser. Lion, si vous organisez de manière drastique votre emploi du temps, vous tirerez votre épingle du jeu. Vierge, sur le plan matériel, la situation tourne en votre faveur. Vous pourrez bénéficier d'un avantage intéressant pour un investissement à long terme. Balance, votre quotidien est un peu plus agité. De nombreuses mises au point vont pouvoir être faites dans une bonne ambiance. Scorpion, veillez à ne pas trop attacher d'importance à certaines exigences sans toutefois négliger les détails. Sagittaire, il serait tout indiqué de vous octroyer du temps sans penser à vos affaires en cours. Capricorne, attendez-vous à de nombreux changements qui vous libéreront de certaines entraves. Verseau, vous prenez les commandes de votre vie et faites sauter les verrous qui vous freinaient jusqu'à présent. Et enfin les poissons, essayez de garder l'esprit clair et ne prenez pas de décisions impulsives. L'erreur serait source de soucis inutiles. Je vous souhaite à tous une très belle journée.
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0: Chérie FM, 7h30, on termine le petit déj avec la playlist 2000 Daft Punk, après vos infos. Et les infos justement, Irina Capron, bonjour Irina.
1: Bonjour Axel, bonjour à tous.
0: La météo, la chaleur repart à la hausse.
1: Après une matinée encore agréable, comptez entre 11 et 24 degrés, les températures vont vite grimper. Au plus chaud, vous aurez 36 à Toulouse, 35 à Lyon, 34 à Chalon-sur-Saône, 31 à Amiens et 27 à Brest. La journée s'annonce estivale et largement ensoleillée sur tout le territoire. À noter quelques nuages près des côtes de la Manche et dans le Nord.
0: Les pompiers toujours à pied d'œuvre en Gironde.
1: Pour éviter la propagation des flammes, le feu est toujours stabilisé après une nuit calme. Au total, 42 000 hectares ont brûlé. Mais la nouvelle vague de chaleur fait craindre le pire. Emmanuel Macron, venu hier à Bordeaux, a appelé à rester unis. Pour le président, les semaines à venir seront dures. Un incendie qui a conduit à l'évacuation de 220 000 personnes en Gironde, souvent dans la plus grande des précipitations. Conséquence, des centaines d'animaux se retrouvent orphelins ou blessés. Sur le terrain, 600 bénévoles se mobilisent pour leur porter secours. Illustration avec l'association YouCare, dont le téléphone n'arrête pas de sonner. Écoutez Thomas Moreau, son fondateur.
2: On a mis en place un groupe WhatsApp où d'un côté, on reçoit énormément de volontaires qui veulent aider. D'un autre côté, des personnes qui ont été évacuées, qui sont inquiets pour leurs animaux, qui sont avec leurs animaux mais qui n'ont pas de nourriture, qui n'ont pas de solution pour aller les faire soigner. Par exemple, des policiers municipaux ont retrouvé des animaux dans les habitations qui avaient été laissés sur place. Ils les ont pris en charge, ils les ont mis en sécurité. Maintenant, ils ont besoin de nourriture, le temps de trouver des solutions derrière plus pérennes avec les propriétaires.
1: Des propos recueillis par Christophe Leroy concernant les autres incendies en France. Celui des Landes est fixé. Quelques reprises.

0: Boulevard, mais qui ont été contenus. Le trafic ferroviaire est lui toujours paralysé dans le sud-ouest de la France. La ligne Agen-Toulouse est desservie aujourd'hui. Dans l'actualité également, cette attaque au couteau à Paris. Un homme a poignardé hier 3 femmes en pleine rue dans le 17e arrondissement de la capitale. Il a été interpellé. Le ministre de l'Intérieur reste très prudent sur le mobile. Le suspect aurait tenu des propos incohérents. Le pronostic vital des victimes n'est pas engagé. À retenir aussi, cette icône du foot, Zinedine Zidane, devrait être nommé aujourd'hui sélectionneur de l'équipe de France. À 11h, le patron de la Fédération française, Philippe Diallo, doit officialiser le nom du successeur de Didier Deschamps, qui est resté à la tête des Bleus pendant 14 ans. Il va nous manquer quand même.
1: Oui, clairement. Et enfin, Meghan Markle est apparue à la télévision australienne.
0: Oui, la duchesse de Sussex a participé à une émission culinaire culte Masterchef. Alors, elle n'a pas cuisiné, elle a départagé les candidats en quart de finale en goûtant des plats faits pour elle. En pleine émission, elle a reçu un appel en visio de son mari, le prince Harry. Ah oui. Une séquence à retrouver, bien évidemment, sur Instagram. Et elle a été vue plus d'un demi-million de fois quand même.
1: Bah oui, merci. Vous êtes à l'affût des réseaux sociaux.
0: Bien évidemment, je suis partout.
1: À tout à l'heure.
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0: 7h37 avec Chérie FM dans la voiture et votre horoscope pour ce mardi.
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0: En démarrant par vous les béliers, en amour, prenez le temps de vous retrouver à deux. Un moment de complicité fera toute la différence.
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0: Et il est pour vous les taureaux, professionnellement, une belle opportunité pourrait enfin se présenter. Ouvrez grand les yeux. Gémeaux, votre morale remonte dès que vous vous accordez un moment rien que pour vous. Les cancers, côté cœur, une rencontre inattendue ou une belle soirée à deux pourrait illuminer votre journée. Lion, au travail, le vent tourne en votre faveur. Vos nouvelles idées sont particulièrement bien accueilli. Vierge, une petite parenthèse détente vous permettra de recharger les batteries et de retrouver le sourire. Balance, en amour, une jolie invitation ou une belle attention pourrait bien faire battre votre cœur un peu plus fort. Scorpion, côté professionnel, les scorpions, une bonne nouvelle ou une opportunité pourrait enfin faire avancer vos projets. Les sagittaires, ce mardi, votre forme revient progressivement. Écoutez votre corps, il saura vous remercier. Les capricornes, en amour, laissez de côté les doutes, un simple échange peut renforcer votre complicité. Verseau, au travail, osez voir grand, une idée audacieuse pourrait vous ouvrir de nouvelles perspectives. Et puis pour terminer, les poissons, côté cœur, vos émotions sont votre plus belle force. Une belle connexion ou un moment complice est au rendez-vous. Voilà pour votre horoscope. Chérifm.fr pour le retrouver en détail. Et la playlist 2000 de retour maintenant avec Mystique et Céline Dion avant de retrouver les collecteurs de l'été sur Chérifm.

0: 7h51, vous écoutez Chérie FM.
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0: Et on est parti pour le collector de l'été ce mardi avec Nicolas Bourboin. Bonjour Nicolas.
2: Bonjour, et en 2002, l'été des Français commence sans panache, un peu refroidi par l'échec des Bleus au Mondial de foot, 4 ans après nous avoir fait tant vibrer.
3: Le Mondial, énorme déception pour la France, éliminée sans gloire par le Danemark, 2-0, les Bleus rentrent à la maison.
2: Mais oubliez les nouvelles qui fâchent, à la faveur d'une météo incroyablement chaude et ensoleillée, l'été 2002 sera celui d'une Corée entêtée. Vous avez reconnu Acerere de la SketchUp, trois sœurs qui ambiancent l'Europe avec un refrain qui ne veut absolument rien dire. Résultat, 7 millions d'exemplaires vendus et un titre en tête des ventes pendant 11 semaines. Autre déhanché, autre style. Une Colombienne jusque-là inconnue fait une sensation mondiale avec ce titre. Ça y est, le phénomène Shakira est lancé, 8,5 millions d'albums vendus, un clip mémorable et une icône qui s'imposera comme la reine de la musique latine. Mais l'été 2002, ce sont aussi les adieux à la scène d'un certain Jean-Jacques Goldman. Le chanteur donne les concerts de sa toute dernière tournée.
0: Merci beaucoup Nicolas, retour demain même heure et en podcast sur chérifm.fr. On l'écoute Shakira, elle qui était sur le devant de la scène là pendant le mondial de foot. On la retrouve ce matin sur Chérie FM.

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0: C'est Chéri FM qui est là pour le réveil. Playlist 2000 à 8h avec les Spice Girls, Yannick et Alia. Tout ça juste après les infos. Bon mardi.
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0: Les infos, c'est avec Irina Capron à 8h. Bonjour.
2: Bonjour Axel, bonjour à tous.
0: La météo avec au programme du soleil et de la chaleur.
2: Oui, seuls quelques nuages peuvent s'attarder sur les bords de Manche ce matin. Côté Mercure, il fait actuellement 11 à Chaumont, 15 à Rennes, 18 à Paris, 20 à Montélimar et 24 à Nice. Les températures vont une nouvelle fois s'envoler. Les maximales sont comprises entre 27 et 37 degrés.
0: Et encore une nouvelle journée de lutte en Gironde.
2: Le feu n'a pas progressé. Hier, la nuit a été calme. La surface brûlée n'a pas évolué. Elle est à ce stade toujours de 42 000 hectares. 2 700 pompiers restent tout de même mobilisés. Les prochaines 48 heures seront décisives avec la hausse des températures. La Gironde, où Emmanuel Macron s'est rendu hier soir pour une visite express auprès des pompiers. Les semaines à venir seront dures, a dit le chef de l'État, avant d'évoquer les répercussions économiques pour les entreprises du département. Et elles sont nombreuses, car beaucoup ne peuvent plus travailler, notamment dans les zones évacuées. Écoutez Patrick Seguin, président de la CCI Gironde.
3: On a référencé à peu près 11 500 entreprises de toute taille qui sont concernées et ça représente à peu près 150 000 emplois qui aujourd'hui doivent rentrer chez eux. On a obtenu déjà une enveloppe qui va être assez conséquente pour accompagner l'économie girondine et ensuite on attend une réactivité rapide des services publics pour que les entreprises aient une réponse concernant les indemnisations, les prises en charge des salaires, etc.
2: Emmanuel Macron qui a également annoncé hier que le feu dans les Landes était fixé. Dans le Var, le Mistral a occasionné 3 reprises de feu hier, mais elles ont été circonscrites dans la soirée. Un millier de pompiers restent mobilisés dans la commune de Pontevesse. Conséquence de ces incendies, les TGV entre Bordeaux, Arcachon, Hendaye et Tarbes sont supprimés aujourd'hui. Même chose pour le train de nuit Paris-Tarbes. Seule la liaison entre Agen et Toulouse est assurée. Aujourd'hui, 7 départements sont en vigilance orange pour risque de feux de forêt. Il s'agit de l'Essonne, des Pyrénées-Orientales, l'Aude, l'Hérault, le Gard, le Vaucluse et le Var. À retenir aussi, un sapeur-pompier volontaire de 38 ans est mort hier lors d'une mission de ravitaillement dans les Bouches-du-Rhône. Le camion-citerne qu'il conduisait au nord d'Arles a fait une sortie de route. 2 autres accidents de camion-citerne se sont produits hier en Corse et dans le Var, mais il n'y a eu que des blessés légers. Dans le reste de l'actualité, 3 femmes ont été blessées à l'arme blanche hier dans le 17e arrondissement de Paris. Un homme soupçonné d'être l'auteur de l'attaque a été interpellé. Selon le ministre de l'Intérieur, il tenait des propos incohérents. À 11h, tous les regards seront tournés vers le siège de la Fédération Française de Football. Zinedine Zidane devrait être nommé aujourd'hui nouveau sélectionneur des Bleus.
0: Et justement, ce premier bilan après la Coupe du Monde.
2: La FIFA a dévoilé quelques chiffres. Elle revendique le plus grand événement sportif de l'histoire avec 6 800 000 de spectateurs dans les stades. Elle a également dévoilé d'autres chiffres assez fous, 5,5 millions de bières vendues et 135 km de hot dog écoulés pendant toute la compétition. Ça représente 1350 terrains de foot quand même.
0: Ça paraît même peu en fait au final. Bon, merci en tout cas, à tout à l'heure.
2: À tout à l'heure.
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0: 8h07, vous êtes dans la voiture avec Chéri FM, direction le travail, tout va bien. Axel Perrier avec vous, le réveil chéri de l'été. Et nous sommes le 28 juillet, bonne fête aux Sansons si vous en connaissez. Bon, il ne doit pas y en avoir beaucoup non plus. Un bon anniversaire si vous êtes du 28 juillet. Le même jour que Anne-Elisabeth Blatteau, on la connaît à la télé pour son rôle d'Emma dans la série Scène de ménage. Francis Weber aussi qui célèbre ses 89 ans, réalisateur des Compères, du Dîner de cons aussi.
1: Un de cons, dis-moi.
2: C'est pour ça que je l'ai invité.
3: Oh oui !
1: Ne me dis pas que c'est le type
2: si,
1: de con.
2: C'est horrible, horrible.
1: C'est pas vrai, c'est le con de ton dîner ?
2: J'en peux plus, j'en peux plus.
0: Ouais. Et puis également réalisateur de La Chèvre.
4: Ah oui.
0: Bon, quoi qu'il en soit, bon mardi. On file sur les plages dans moins de 10 minutes avec Irina Capron, la météo des plages et puis la playlist 2000, Maroon 5 et les Spice Girls maintenant sur Chéri FM. Bon réveil.

0: 8h17, en vacances aussi, vous écoutez Chéri FM. Et à l'heure du réveil, on part directement sur les plages. Irina Capron avec nous en studio, bonjour.
1: Bonjour Axel, bonjour à tous.
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0: On commence cette météo des plages en Méditerranée.
1: À Cagnes-sur-Mer dans les Alpes-Maritimes où il fait déjà 24 degrés ce matin, 31 cet après-midi, ressenti 40. L'eau, elle est très chaude, 29 degrés, c'est même plus une mer, on peut dire que c'est même un jacuzzi.
0: Donc juste les bulles.
1: Oui, les petites bulles.
0: On part au sud-ouest à présent.
1: À Anglette, le soleil s'impose dès ce matin, il fera jusqu'à 33 degrés cet après-midi avec un ressenti de 39. La température de la mer est de 23 degrés, mais prudence, la mer est assez agitée.
0: Ça change quand même. On termine plus au nord, et là je pense que c'est pas trop le jacuzzi en Bretagne.
1: On s'arrête à Saint-Malo, le temps s'annonce aussi ensoleillé après dissipation à des brumes et brouillards, des températures tout de même agréables, 26 degrés dans l'air, 21 dans l'eau, et l'indice UV est de 7.
0: Donc on se protège quand même.
1: Oui, même s'il y a des nuages, on se protège, le parasol, la casquette, tout.
0: Et merci beaucoup Irina et bonne baignade. Profitez bien avec Chéri FM, la playlist 2000. Là c'est Chéri Falluna et Jason Derulo qui nous rejoignent sur Chéri FM.

0: Sur la route, en vacances, vous écoutez Chéri FM, ou direction le travail aussi, on ne vous lâche pas, même pendant tout le mois d'août, on sera là. En direct, le réveil chéri de l'été, après 8h30, votre horoscope, les tendances 2000 aussi, on parlera de la mode des années 2000, jean taille basse, bandana, tout ça après Sean Paul, et Auréa aussi sur Chéri FM.
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0: Bonjour à tous, on commence votre horoscope de ce mardi 28 juillet par les béliers. Vous aurez sans doute fort à faire pour éviter de vous retrouver coincé dans une situation qui vous déplaît. Taureau, votre soif de vivre peut vous faire avancer dans des explorations parfois insolites. Gémeaux, c'est grâce à votre détermination et votre dynamisme que vous obtiendrez les meilleures satisfactions. Cancer, en couple, vous pourriez unir vos forces pour qu'un projet qui vous tient à cœur puisse se réaliser. Lion, si vous organisez de manière drastique votre emploi du temps, vous tirerez votre épingle du jeu. Vierge, sur le plan matériel, la situation tourne en votre faveur. Vous pourrez bénéficier d'un avantage intéressant pour un investissement à long terme. Balance, votre quotidien est un peu plus agité. De nombreuses mises au point vont pouvoir être faites dans une bonne ambiance. Scorpion, veillez à ne pas trop attacher d'importance à certaines exigences sans toutefois négliger les détails. Sagittaire, il serait tout indiqué de vous octroyer du temps sans penser à vos affaires en cours. Capricorne, attendez-vous à de nombreux changements qui vous libéreront de certaines entraves. Verseau, vous prenez les commandes de votre vie et faites sauter les verrous qui vous freinaient jusqu'à présent. Et enfin les poissons, essayez de garder l'esprit clair et ne prenez pas de décisions impulsives. L'erreur serait source de soucis inutiles. Je vous souhaite à tous une très belle journée.
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0: Merci d'écouter Chéri FM. À 8h30, après les enfants, on écoute Oria et Sean Paul. Et les infos avec Irina Capron, bonjour.
1: Bonjour Axel, bonjour à tous.
0: La météo débute aujourd'hui d'une nouvelle vague de chaleur.
1: Oui, les minimales sont comprises entre 11 et 24 degrés. Ensuite, la barre des 30 degrés sera atteinte ou dépassée dans la plupart des régions. Il fera notamment 30 à Marseille, 32 à Rouen, 34 à Paris, 35 à Auxerre et 37 à Bordeaux. Côté ciel, le soleil domine largement. Quelques passages nuageux sur le nord-ouest, mais sans conséquence.
0: Et ce matin, tous les yeux restent tournés vers la Gironde.
1: Journée décisive sur le front des incendies avec la hausse des températures attendues dès cet après-midi. Le point justement sur la situation avec Nicolas Bourboin.
2: La nuit a été calme et le feu est toujours stabilisé. Les mots rassurants ce matin de la préfecture qui assure que les flammes n'ont pas progressé. Toujours 42 000 hectares parcourus. Un optimisme mesuré malgré plusieurs reprises qui ont été traitées toute la nuit au nord du Porge et au Cap Ferré, mais elles sont contenues. 2750 pompiers restent mobilisés à quelques heures d'une nouvelle canicule. 36 degrés attendus sur place cet après-midi jusqu'à 40 demain, avec certes moins de vent, mais des conditions encore plus sèches.
1: Et il faut rester unis pour gagner cette longue bataille. C'est ce qu'a dit hier soir Emmanuel Macron qui s'est rendu sur place. J'ajoute que comme hier, aucun TGV ne circule aujourd'hui au sud de Bordeaux, sauf ceux qui vont à Agen et Toulouse. Sur la route, l'A63 est toujours fermée entre Bayonne et Bordeaux dans les deux sens. Bonne nouvelle, l'incendie près de Biscarrosse dans les Landes est fixé depuis hier soir. Le feu est lui circonscrit dans le Var. Dans le reste de l'actualité, deux nouvelles plaintes ont été déposées contre Patrick Bruel. C'est ce que rapporte ce matin Mediapart. L'une des plaignantes dénonce un viol qu'elle aurait subi en 1984. La deuxième, une agression sexuelle en 2005, des faits prescrits, mais qui d'après leur avocate illustrent des agissements répétés sur de nombreuses années. Le chanteur conteste ces accusations. Trois femmes ont été agressées hier au couteau dans le 17e arrondissement de Paris. L'auteur présumé de l'attaque a été interpellé. Le pronostic vital des victimes n'est pas engagé. L'une d'elles est enceinte. À retenir aussi la fin des soldes d'été aujourd'hui. Dernier jour pour faire des économies. La période de remise avait été prolongée d'une semaine en raison de la canicule. Selon une note publiée hier par l'Institut français de la mode, les ventes sont en moyenne en baisse de 1,3% par rapport à l'an dernier.
0: Enfin, la France s'apprête à avoir un nouveau sélectionneur.
1: 14 ans après avoir été à la tête des Bleus, Didier Deschamps tire sa révérence plus d'une semaine après la Coupe du Monde. La Fédération française de football va officialiser ce matin à 11h son successeur. Et d'après les rumeurs, normalement, ce serait Zinedine Zidane, Zizou.
0: C'est un peu plus que des rumeurs.
1: Oui, normalement, ça devrait être acté.
0: Quasiment
1: mais bon,
0: officiel.
1: On attend l'officialisation à 11h ce matin, on a hâte.
0: On sera tous aux aguets. Merci beaucoup, à tout à l'heure.
1: À tout à l'heure.
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0: vacances dans l'ambiance de l'été ce matin avec Sean Paul.
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0: Et votre horoscope Chérie FM en ce mardi le 28 juillet.
2: Bélier, en amour, prenez le temps de vous retrouver à deux. Un moment de complicité fera toute la différence.
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2: Et il est pour vous les taureaux, le signe Chérie FM du jour. Professionnellement, une belle opportunité pourrait enfin se présenter. Ouvrez grand les yeux.
3: Gémeaux, votre morale remonte dès que vous vous accordez un moment rien que pour vous.
4: Les cancers, côté cœur, une rencontre inattendue ou une belle soirée à deux pourrait illuminer votre journée.
5: Lion, au travail, le vent tourne en votre faveur, vos nouvelles idées sont particulièrement bien accueillies.
6: Vierge, une petite parenthèse détente vous permettra de recharger les batteries et de retrouver le sourire.
7: Balance, en amour, une jolie invitation ou une belle attention pourrait bien faire battre votre cœur un peu plus fort.
8: Scorpion, côté professionnel, une bonne nouvelle ou une opportunité pourrait enfin faire avancer vos projets.
9: Les Sagittaires, votre forme revient progressivement. Écoutez votre corps, il saura vous remercier.
10: Capricorne, en amour, laissez de côté les doutes. Un simple échange peut renforcer votre complicité.
11: Verseau, au travail, osez voir grand. Une idée audacieuse pourrait vous ouvrir de nouvelles perspectives.
12: Et on termine avec les Poissons. Côté cœur, vos émotions sont votre plus belle force.
13: Une belle connexion ou un moment complice est au rendez-vous.
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0: Chérie FM dans la voiture ce mardi. Et dans quelques minutes, Irina Capron reviendra nous voir pour les tendances 2000. On va parler mode des années 2000. Préparez vos jeans taille basse, vos baggies. 8h50 pour ce rendez-vous. Et puis la playlist 2000, toujours. Obastank, Jesse G et David Guetta aussi, avant 9h sur Chérie FM.
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0: 8h51, vous écoutez Chérie FM.
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0: Et avant de partir au travail, Irina Capron est de retour ce matin, c'est les tendances 2000. Salut Irina.
3: Salut tout le monde. Comment parler des années 2000 sans évoquer le style vestimentaire très iconique? Parce que oui, la mode des années 2000 pioche directement ses inspirations dans la pop culture. Lindsay Lohan, Destiny Child ou encore Paris Hilton et son fameux jogging en velours rose à paillettes.
4: This is Paris Hilton.
3: C'est simple, dans les années 2000, on porte des baggies, des cache-cœurs ou encore le fameux jean taille basse.
5: L'administration est partie en guerre contre le string qui dépasse du pantalon taille basse.
3: Ou alors la jupe plissée type écolière comme Britney Spears dans son clip Baby One More Time. Côté accessoires, bandana, barrette ou strass dans les cheveux, sur le corps, le piercing est à la mode et on le montre.
6: Pour les filles, je trouve que c'est vachement féminin, ça met en valeur la petite partie du nombril.
3: Les années 2000, c'est aussi les lunettes fumées de couleur rose ou bleu comme Anastasia. Un style qui revient ces dernières années parce que oui, la mode est un éternel recommencement.
7: Aïe, aïe, aïe, c'est ce que j'ai craigné.
3: Allez, salut, à demain.
0: Merci, à demain, chérifm.fr pour les podcasts. Tous les épisodes de Tendance 2000 à retrouver maintenant. David Guetta, lui aussi, c'est maintenant qu'on l'écoute. C'est la playlist 2000 avec Chérie FM, 8h52. Bon mardi.

0: Bientôt 9h, vous écoutez Chérie FM direction la plage ou direction le bureau. Ouais, bon, ça fait deux salles, deux ambiances. Hein. En tout cas, lui sera là quoi qu'il en soit, c'est Jérôme pour la suite à partir de 9h. Salut.
1: Exactement, salut Axel, bonjour tout le monde.
0: Tout va bien la forme?
1: Ah, écoute, ça va, j'ai la crème solaire, tout va bien, je suis prêt.
0: Bon, la crème solaire, c'est vrai qu'à travers les fenêtres du studio ici, ça tape un peu.
1: Ouais,
0: mais bon,
1: c'est clair.
0: Heureusement qu'il y a les stores. À partir de 9h, playlist 2000 du coup.
1: Exactement, ça va chauffer aussi avec deux copines, Diams Vita et puis Pink aussi.
0: J'adore ça.
1: Ouais, j'adore.
0: Merci beaucoup en tout cas Jérôme.
1: Merci Axel, on se retrouve demain.
0: Exactement, à partir de 6h. Salut, bonne journée.
1: Salut.
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2: FM 9h, la playlist du mardi matin avec le duo culte Diams Vita et Pink. Ce sera juste après les infos sur Chéri FM.
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2: Et l'actualité de ce mardi avec Irina Capron. Bonjour Irina.
23: Bonjour Jérôme, bonjour à tous.
2: La météo avec une matinée encore respirable.
23: Oui, on relève actuellement 14 à Reims, 16 à Lille, 17 à Biarritz, 18 à Paris, 21 à Montpellier cet après-midi. La chaleur s'intensifie, début de la quatrième canicule, comptée entre 27 et 37 degrés. Le ciel est totalement dégagé sur la majorité du pays. Sur la route, en raison des incendies dans le sud-ouest, l'A63 est toujours fermée entre Bayonne et Bordeaux dans les deux sens. Sur le reste du territoire, le trafic s'annonce assez calme de ce mardi.
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2: Le méga-feu en Gironde est toujours stabilisé.
23: Après une nuit assez calme, selon la préfecture, la surface n'a pas évolué. Elle est toujours de 42 000 hectares de forêt brûlée. Les 2700 pompiers mobilisés craignent désormais la nouvelle canicule. La bataille va durer, c'est ce qu'a dit hier Emmanuel Macron. Le président était en déplacement à Bordeaux pour soutenir les soldats du feu. Il a appelé à rester unis. Et ce matin, 220 000 personnes restent privées de domicile. Des évacuations qui ont souvent eu lieu dans la panique et la précipitation ces derniers jours. À conséquence directe, des centaines d'animaux ont été abandonnés, blessés ou traumatisés. Pour les aider, 600 bénévoles sont sur le terrain et les vétérinaires se mobilisent aussi. Écoutez Thomas Moreau, fondateur de l'association YouCare.
5: Il y a de nombreux vétérinaires de différentes cliniques aux alentours qui sont au parc des expositions avec des auxiliaires vétérinaires et qui se tiennent à disposition des personnes pour aider. Il y a aussi trois cliniques qui font des urgences vétérinaires 24-24 pour justement pouvoir recevoir les personnes qui ont été évacuées s'ils ont eu le moindre problème avec leur animal, s'il a été brûlé, si dans la précipitation il a été blessé. Vaut mieux se rediriger vers ces cliniques qui vont avoir l'habitude de faire de l'urgence et qui vont du coup pouvoir les prendre en charge très rapidement.
23: Et dans le département voisin, le feu est fixé dans les Landes. Dans le Var, les reprises de l'incendie ont été circonscrites dans la soirée. Et comme hier, en raison des incendies, aucun TGV ne circule aujourd'hui au sud de Bordeaux, sauf ceux qui vont à Agen et Toulouse. À retenir aussi, un sapeur-pompier décédé hier dans les Bouches-du-Rhône. Un homme de 38 ans, victime d'une sortie de route avec son camion-citerne au nord d'Arles. Il effectuait une mission de ravitaillement. Dans le reste de l'actualité, de nouvelles plaintes ont été déposées contre Patrick Bruel en juillet. Révélation de Mediapart ce matin. L'une des plaignantes dénonce un viol qu'elle aurait subi en 1994. La deuxième, une agression sexuelle en 2005. Le chanteur nie depuis le début de l'affaire les faits qui lui sont reprochés.
2: Et enfin, on termine avec un mot de sport. Le successeur de Didier Deschamps doit être nommé aujourd'hui.
23: Oui, plus que quelques heures, la Fédération Française de Football doit officiellement nommer à 11h Zinedine Zidane comme nouveau sélectionneur des Bleus. On a hâte, on adore Zizou. Oui.
2: Merci beaucoup Irina. À demain.
23: À demain.
2: Allez, bonne matinée sur Chéri FM.
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1: Vous écoutez Chérie FM, la playlist 2000 avec les confessions nocturnes de deux copines ce matin. Diams et Vita sur Chérie FM. C'est d'ailleurs avec ce titre que la carrière de Vita a vraiment décollé. C'est ce qu'elle raconte au micro Chérie FM de Séverine Ferrer dans Nos années 2000, un podcast disponible sur le site et l'appli Chérie FM. Il y a plein d'autres épisodes à écouter quand vous voulez. Ça vous occupera la journée Transat et vous serez incollable sur les années 2000. Hein. Bien pratique pour la soirée jeu apéro du mardi au camping. Les années 2000, encore et toujours, sur Chérie FM avec Pitbull en 2009. Il y aura aussi Madonna et Black Eyed Peas sur Chérie FM. Jérôme Bonnio, bonjour tout le monde.
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0: Bel été, bonnes vacances avec Chérie FM. Bon courage, hein, si vous êtes au travail cette semaine, vous laissez couler. Je vous prépare une demi-heure sans interruption et 100% année 2000 avec Beyoncé sur Chérie FM. On n'y croyait plus et pourtant, ça semble officiel. Les Destiny's Child seraient très prochainement de retour. C'est ce qu'a annoncé le père de Beyoncé. Il a dit qu'il y aurait du neuf dans les 30 prochains jours. Bon, reste à savoir quoi. Un album, une tournée peut-être. Comptez sur nous pour tout vous dire, hein, sur nos réseaux. Chérie FM, très vite. Et en attendant le retour du plus célèbre girls band des années 2000, on écoute Beyoncé ce matin avec Lady Gaga et Britney Spears sur Chérie FM, c'est la playlist 2000 de l'été.
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0: sais. La classe Chérie FM, c'est la playlist 2000 officielle de votre été et c'est non-stop pendant une demi-heure. Et ça continue avec Beyoncé après les Worlds Apart qui seront en tournée avec Chérie FM dès la rentrée. Et voici Gwen Stefani sur Chérie FM, 10h.
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0: Merci d'avoir choisi Chérie FM pour passer votre été au son des années 2000. Vous êtes de plus en plus nombreux à nous rejoindre, alors bienvenue chez vous. Jérôme Bognot, c'est un vrai plaisir de vous accompagner jusqu'à 13h cette semaine sur Chérie FM avec Kylie Minogue qui arrive dans le prochain quart d'heure. Kylie Minogue qui va faire son grand retour au cinéma. Elle a rejoint le casting du film de Jamie Adams avec Quentin Tarantino qui sera aussi devant la caméra, c'est pas souvent. On vous donnera évidemment toutes les infos dans la chronique ciné du mercredi sur Chérie FM. Kylie Minogue écritera aussi sa tournée des 40 ans de carrière. C'est l'occasion de l'écouter ce matin dans la playlist 2000 Chérie FM avec aussi Fat Joe, Ashanti, Ja Rule et les Pussycat Dolls sur Chérie FM. Bougez pas.
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0: avec Chérie FM, mardi 28 juillet, dernier jour des soldes d'été aujourd'hui. Bon, vous avez une bonne semaine de rab hein, à cause de la canicule cette année. Dernier cara donc pour vous faire plaisir avec ce petit maillot qui vous fait de l'œil depuis le printemps ou le souvenir de vacances à moins 50%. C'est vous qui voyez et merci d'écouter Chérie FM pour ambiancer la boutique avec la playlist 2000 ce matin. Alors ça c'est du 100% maison, 30 minutes de musique non-stop avec Christina Aguilera. Et go George Project avant 11h sur Chérie FM.
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0: Mais quel bon choix d'écouter sur IFM. La playlist 2000 de l'été, toujours sans interruption pendant une demi-heure avec Bob Sinclair et Paul Kless, chaud devant, sur IFM 11h.
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Ouais, c'est ça le nouveau Chéri FM et franchement, j'adore. La playlist 2000 qui vous suit partout, tout l'été, sur l'appli et sur vos enceintes connectées. Et c'est comme ça toute la journée, sans interruption, avec que des titres cultes et des artistes iconiques des années 2000. La prochaine, c'est Anastasia qui arrive. Elle fête les 25 ans de son premier album avec une grosse tournée cette année. Elle a choisi Chéri FM pour son concert à Paris. Ce sera le 19 octobre à l'Olympia. On vous a mis toutes les infos sur nos réseaux et sur le site chérifm.fr. Anastasia, dans le prochain quart d'heure, Chéri FM 100% année 2000, avec aussi Superbus et Gillo, Jennifer Lopez sur Chéri FM. Bonnes vacances.

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0: Bonnes vacances avec Chérie FM, drapeau vert hein, sur la plage de la Grande Motte avec 23 degrés dans l'eau ce matin. On est pas mal hein, pour profiter de la playlist 2000 sur la serviette aujourd'hui. La météo des plages que vous retrouvez tous les matins dans le Réveil Chérie de l'été avec plein de rendez-vous qui sentent le monoeil. Très agréable hein, pour aller travailler. Le Réveil Chérie de l'été avec Axel Perrier qui sera là demain matin en direct hein, dès 6h sur Chérie FM pour vous tirer du lit avec la playlist 2000. Et elle continue ce midi avec David Guetta. Le DJ français des années 2000 qui aura bientôt son étoile à Hollywood. David Guetta dans la prochaine demi-heure non-stop après Jen Ali et Jojo sur Chérie FM. C'est la radio officielle des années 2000.
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2: Absolument, c'est là tout de suite maintenant sur Chérie FM avec David Guetta qui fera déjà 3 festivals l'été prochain. David Guetta après Jenali et Jojo sur Chérie FM. Profite.

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1: Les infos de ce mardi 28 juillet à la mi-journée, à commencer par la météo. Et c'est aujourd'hui mardi que débute la hausse des températures qui va nous amener à la quatrième vague de canicule en à peine quelques mois. Les valeurs cet après-midi seront comprises entre 36 et 37 degrés le long de la vallée du Rhône. On en reparle tout à l'heure dans le détail à la fin de ce flash. L'actualité de ce mardi matin marquée par cette terrible découverte dans le Vaucluse. Les corps de 5 bébés ont été retrouvés en état de décomposition à Orange. Ils auraient été retrouvés dans des cartons au domicile d'un couple dont la femme avait accouché lundi d'un bébé en bonne santé. Face à l'incendie en Gironde, la préfecture a ordonné ce matin l'évacuation des campings et hébergements touristiques de la commune de Lacanau, ce qui représente 4000 touristes évacués de manière préventive. La nuit avait été assez calme. Selon la préfecture, la surface n'a pas évolué. Elle était toujours ce matin de 42 000 hectares de forêt brûlée, mais les pompiers redoutaient la nouvelle canicule. La bataille va durer, a fait savoir hier Emmanuel Macron, qui s'est rendu à Bordeaux pour soutenir les soldats du feu. Triste nouvelle après la disparition d'un septuagénaire avant-hier à Dieulefit dans la Drôme. Jean-Claude Prieux a été retrouvé mort hier dans le département. La gendarmerie avait lancé un appel à témoins dimanche quelques heures après qu'il a quitté son domicile sans moyen de paiement dimanche matin. Le Drômois soupçonné d'avoir téléchargé une vidéo au contenu particulièrement sordide sera jugé en septembre. Cet habitant de Montélimar avait été interpellé après avoir téléchargé une vidéo de viol et de torture sur un bébé. Son procès hier a été renvoyé pour permettre aux enquêteurs d'analyser l'ensemble de son matériel électronique. Le trentenaire reste pour l'instant sous contrôle judiciaire et doit respecter par ailleurs une obligation de soins. Deux nouvelles plaintes déposées contre Patrick Bruel en juillet, révélation de Mediapart ce matin. L'une des plaignantes dénonce un viol qu'elle aurait subi en 1994, la seconde une agression sexuelle en 2005. Le chanteur nie depuis le début de l'affaire les faits qui lui sont reprochés. Le supercalculateur de Robaltin reste en mode projet malgré la suspension de son permis de construire. L'entreprise Cesters ne lâche rien. Elle saisit le Conseil d'État afin de tenter de relancer son futur centre dédié à l'intelligence artificielle près de Valence. La société assure que le projet respecte les règles environnementales et met en avant la réutilisation de la chaleur produite ainsi qu'une consommation d'eau maîtrisée. Cesters évoque un projet stratégique pour la France. À terme, jusqu'à 1,5 milliard d'euros pourraient être investis sur le site de Robaltin. Dans l'actualité également, c'est une continuité, un rêve. Je vais tout donner pour que cette équipe continue de gagner. Les mots de Zinedine Zidane ce matin, l'icône du foot français, a été nommé officiellement à la tête de l'équipe de France. Premier match sur le banc de sélectionneur pour Zizou, ce sera le 25 septembre contre la Turquie. Enfin, même si nos enfants sont en vacances actuellement, il est bien de quand même les faire lire. Et pour ça, une maman drômoise a créé les Petits Bouquines, une box de lecture réservée aux enfants de 0 à 12 ans. Tous les mois, ils recevront deux livres et plusieurs petites surprises, un moyen de les faire oublier les écrans. Amélie est la créatrice des Petits Bouquines. On l'écoute ce midi.
3: C'est un petit peu de redonner le goût de la lecture aux enfants, de remontrer que à travers la lecture aussi, on peut développer son imagination, son vocabulaire, partager des moments aussi, puisque le but aussi de la box, c'est que les parents puissent se retrouver avec les enfants, parce qu'il y a aussi une activité qu'il peut faire avec son parent. C'est vrai qu'on a tendance, moi la première, quand je vais en librairie, je vais tendance à aller vers des livres que mon fils il apprécie, etc. Là, le but, c'est vraiment d'ouvrir un petit peu et de proposer des lectures un petit peu différentes, de diversifier tout ça.
1: Et selon une étude, un tiers des jeunes Français indiquent ne pas lire du tout dans leurs loisirs. Midi 5 pour la pause déj et la pause lecture sur Chérie FM Vallée du Rhône. Tout de suite, on s'intéresse à la couleur du ciel de ce mardi.
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1: La météo de ce mardi 28 juillet, c'est donc ce mardi que débute la hausse des températures qui va nous amener à la quatrième vague de canicule en quelques mois à peine. Les valeurs cet après-midi indiqueront 36 à 37 degrés le long du Rhône de Serrières à Soyons au sud de Valence. Le vent change aujourd'hui après le vent du nord. Eh bien, c'est le vent du sud qui va nous accompagner en ce mardi. Demain, ce sera la même chose, du grand beau temps et des températures très chaudes l'après-midi. 38 degrés en plaine, il fera 17 à 19 en matinée, avec toujours un peu de vent du sud. Jeudi, pas de changement, si ce n'est qu'on pourrait même avoir un peu plus chaud localement, 39 degrés par endroit au nord de Valence, 19 à 21 pour jeudi au lever du jour. Et vendredi, eh bien, ce régime de forte chaleur amorcé aujourd'hui va se confirmer. On va notamment surveiller un risque d'orage pour vendredi après-midi. Chérie FM Vallée du Rhône, midi 6, retour de la playlist 2000 dans un instant avec Kelly Roland et Nelly. Et tout de suite, voici David Guetta et Kid Cudi sur Chérie FM Vallée du Rhône. Bel après-midi à notre écoute.

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2: La traditionnelle fête de la chèvre et du caillidou revient à Saint-Félicien ce dimanche 2 août. Jean-Philippe Fourel, vice-président du syndicat de défense et de promotion du caillidou, nous annonce le déroulement de cette journée.
3: On attaque le matin avec le marché de producteurs et le marché hebdomadaire et traditionnel qui a lieu donc sur la place de la mairie de Saint-Félicien, et le marché donc spécialement conçu pour la fête de la chèvre, et lui dans le parc de Clavières juste à côté. C'est un marché avec des producteurs de caillou de Saint-Félicien, donc des producteurs de fromage, mais pas que, d'autres producteurs.

0: Le stipule l'utilisation du nom Saint-Félicien pour nommer notre fromage qui est au pur lait de chèvre et qui est fait autour des villages de Saint-Félicien.
1: Puisqu'en effet, Jacques Marcon, personnalité bien connue, s'invite aux festivités.
0: Le chef étoilé qui est notre voisin, vu qu'il n'est pas très très loin, il habite à Saint-Bonnet-le-Froid. Il animera donc une conférence débat avec le titre « Les démarches de qualité, nos choix alimentaires construisent l'agriculture de demain ». Donc pour cette conférence, il sera pas seul, parce qu'il y aura aussi Bernard Bonnefoy, c'est le président de l'AOP Saint-Gras-du-Mézin. Et on aura également le président de la Chambre d'agriculture qui sera avec nous.
1: Une conférence et des animations ouvertes à tous ce dimanche à Saint-Félicien, au sein du village, pour découvrir ce fromage et ses producteurs locaux, dans le partage et la bonne humeur.
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1: Bonjour à toutes et à tous. La météo, d'abord, ce mardi marque une nouvelle hausse sensible des températures en Vallée du Rhône. On aura très chaud cet après-midi et ce n'est pas terminé. On aura 36 à 37 degrés tout à l'heure en pleine. J'y reviens dans le détail à la fin de ce flash. En Gironde, face à l'incendie spectaculaire, la préfecture a ordonné ce matin l'évacuation des campings et hébergements touristiques de Lacanau. Ça représente 4000 touristes évacués préventivement. La nuit avait pourtant été assez calme selon la préfecture. Mais les pompiers redoutent la nouvelle canicule. La bataille va durer, a prévenu hier Emmanuel Macron, qui s'est rendu sur place à Bordeaux. Horrible découverte ce matin dans le département du Vaucluse. Les corps de 5 bébés en décomposition ont été retrouvés à Orange. Ils auraient été retrouvés dans des cartons au domicile d'un couple dont la femme avait accouché lundi d'un bébé en bonne santé. Après 17 heures de fermeture entre hier et ce matin, les urgences de Cré tournent au ralenti, faute de personnel. La direction parle de difficultés de recrutement, mais se veut rassurante. Des renforts sont attendus dès le mois de septembre afin de retrouver un fonctionnement normal. D'ici là, quelques fermetures ponctuelles restent possibles durant la période estivale. Le Drômois soupçonné d'avoir téléchargé une vidéo au contenu particulièrement sordide sera jugé le 7 septembre. Cet habitant de Montélimar avait été interpellé après avoir téléchargé une vidéo de viol et torture sur bébé. Son procès a été renvoyé hier pour permettre aux enquêteurs d'analyser son matériel électronique. Le trentenaire reste sous contrôle judiciaire, elle doit respecter une obligation de soins. Triste nouvelle, après la disparition d'une septuagénaire à Dieulefit, Jean-Claude Prieux a été retrouvé mort hier dans la Drôme. La gendarmerie avait lancé un appel à témoins dimanche, quelques heures après qu'il a quitté son domicile sans moyen de paiement. La société Cesters, qui souhaite installer un immense data center sur l'ancien site du pôle Ecotox à Rovaltin, va saisir le Conseil d'État. Le 10 juillet dernier, le tribunal administratif de Grenoble avait suspendu le permis de construire de ce supercalculateur. Dans un communiqué, l'entreprise réaffirme le caractère stratégique du projet. Le collectif AC Data Centers, qui rassemble des riverains et des associations de défense de l'environnement, a peur d'une augmentation des températures et des nuisances autour du site. Un tiers des jeunes Français indiquent ne pas lire du tout dans leurs loisirs. C'est le résultat alarmant d'une étude du Centre National du Livre. Alors pendant les vacances, on se met à la lecture. Une maman drômoise a eu l'idée de lancer les Petits Bouquins, une box de lecture réservée aux enfants de 0 à 12 ans. Tous les mois, ils recevront deux livres et plusieurs petites surprises. Et même les tout petits y ont droit. Écoutez Amélie, la créatrice drômoise de ces Petits Bouquins.
3: On pense souvent à tort que parce que ce sont des bébés, on ne peut pas leur donner des livres où ils ne s'y intéressent pas. Mais il y a plein d'études qui ont montré que justement, dès la naissance, c'est hyper bien de commencer à intégrer la lecture, lire des petites histoires aux enfants, etc. Le but, c'est aussi de vraiment transmettre quelque chose à l'enfant. Même les tout petits, ça va passer par des livres sonores. Par exemple, la dernière box, c'était sur les petits artistes. Pour les tout petits, c'était un livre sonore autour de Picasso pour élargir un petit peu les horizons et sortir un petit peu de ce qu'on a l'habitude de lire.
1: Et selon une étude du Centre National du Livre, les 7-19 ans lisent par goût 18 minutes par jour en moyenne contre 3 heures et 1 minute sur les écrans. Zizou, nouvel entraîneur des Bleus, c'est officiel. Les mots de donc Zinedine Zidane qui a été désigné officiellement ce matin. L'icône du foot français a été nommé officiellement à la tête de l'équipe de France. Il a donné quelques mots, je vais tout donner pour que cette équipe continue de gagner. C'est ce qu'a dit le champion du monde de 98 qui va vivre son premier match en tant que sélectionneur des Bleus à la tête de l'équipe. Ce sera le 25 septembre contre la Turquie. Il est 13h04 sur Chérie FM Vallée du Rhône. Fin de ce flash, merci de l'avoir suivi. Tout de suite, on passe à la météo de ce mardi 28 juillet.
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1: La météo de ce mardi 28 juillet, eh bien c'est donc aujourd'hui que débute la hausse des températures qui va nous amener à la quatrième vague de canicule en quelques mois. Les valeurs cet après-midi seront comprises entre 36 et 37 degrés. On aura par exemple 36 degrés à Saint-Rambert-d'Albon ou à Sarra, 37 degrés dans le centre-ville de Valence ou encore du côté de Tintournon. Le vent change aujourd'hui, hein, après le vent du nord lundi, c'est le vent du sud qui va nous accompagner. Demain, ce sera un peu la même chose, hein, du grand beau temps et des températures très chaudes l'après-midi. 38 degrés en pleine, il fera 17 à 19 degrés demain au lever du jour avec toujours un peu de vent du sud. Pas de changement pour jeudi, si ce n'est qu'on pourrait même avoir un peu plus chaud localement, hein, température caniculaire, 39 degrés par endroit au nord de Valence. Il fera 19 à 21 degrés au lever du jour. Et puis vendredi, eh bien, les fortes chaleurs vont avoir tendance à se confirmer. On va surveiller notamment un risque d'orage pour l'après-midi de vendredi. Restez avec nous dans quelques minutes sur Chéri FM Vallée du Rhône. On vous invite du côté de Vulcania. D'ici là, c'est la playlist 2000 de Chéri FM qui vous accompagne à 13h06 avec Shaggy avant Britney Spears. À tout de suite. 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

Allez, 13h30, dépaysement garanti, hein, tout en restant dans la région cette semaine. Direction Vulcania, c'est le parc à thème consacré au volcan qui est situé au cœur des volcans d'Auvergne, hein, à 20 minutes de Clermont-Ferrand, c'est au cœur de la région Auvergne-Rhône-Alpes. Et je vous offre deux invitations, hein, toute cette semaine. Vous pouvez également tenter votre chance sur notre page Facebook Chérie FM Vallée du Rhône. Et pour remporter deux invitations maintenant, je vous demande à combien d'années remonte la dernière éruption d'un volcan d'Auvergne, c'était dans la chaîne des Puits. Et je vous demande donc à 1000 ans près, à quand remonte la dernière éruption d'un volcan en Auvergne. Si vous avez la bonne réponse, donc à 1000 ans près, vous m'appelez au 04 75 67 23 92. Et la bonne réponse, on la donne dans un instant, juste après Atomic Kitten sur Chérie FM, la playlist 2000. Donc 04 75 67 23 92.

Allez chérie FM, 13h34, c'est l'heure de donner la bonne réponse à la question que je vous posais il y a un instant pour remporter ces deux invitations pour aller au parc Vulcania en Auvergne, un parc consacré aux volcans. Et justement, ma question a été une question un peu d'histoire pour savoir à quand remontait exactement la dernière éruption d'un volcan en Auvergne. La bonne réponse que j'attendais, c'était 6700. Et bravo à Hélène de Tain-l'Hermitage qui avait regardé sur internet, qui m'a dit environ 6600. Bah, c'était bon, hein, puisque je vous demandais la réponse à 1000 ans près, donc c'était bon. Bravo à Hélène de Tain-l'Hermitage qui est bientôt en vacances là ce samedi, qui va pouvoir aller profiter en famille ou avec la personne de son choix du parc Vulcania. Retour de la playlist 2000 sur Chérie FM Vallée du Rhône avec Assia tout de suite.

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1: 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Bienvenue, il est 14h.
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1: Et à 14h, on débute une nouvelle heure ensemble. Dans un petit quart d'heure, on parlera de sport avec la réserve de l'équipe de Saint-Vallier Basket Drôme. On sera avec le coach Jean-Sébastien Chardon. D'ici là, c'est donc la playlist 2000 qui vous accompagne où que vous soyez, en vacances ou au travail, avec Gwen Stéphanie dans un instant. Stomy Bugsy est tout de suite pour débuter cette nouvelle heure. Voici Evanescence sur Chérie FM.

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2: Allez, encore un peu de repos avant la reprise. L'équipe 2 du Saint-Vallier Basket Drôme va rattaquer les entraînements le 5 août, puis le championnat de N2 un mois plus tard pour une troisième année consécutive. Au cœur de ce championnat, l'occasion de regarder pendant l'été dans le rétroviseur et de faire le bilan de la saison passée avec le coach en rouge et jaune, Jean-Sébastien Chardon.
3: Le bilan est très positif, c'est sûr, obtenir pour la deuxième année consécutive un maintien, c'était un objectif vraiment élevé. C'est vrai que ça peut paraître peut-être pas assez de parler simplement d'objectif maintien, mais il faut bien rappeler qu'on est une équipe réserve et qu'on est la réserve d'une nationale 1, donc on joue à Saint-Vallier avec le format N1, N2. On peut difficilement avoir un autre objectif, sachant qu'on est dans un processus de formation, donc avec des jeunes joueurs. Le championnat national 1 est tout sauf un championnat de jeunes, donc on est vraiment face à une position qui est extrêmement relevée, d'équipes expérimentées, de très forts joueurs, de joueurs professionnels. C'est un championnat un peu semi-professionnel là, et donc l'opposition est vraiment difficile. Donc c'est une grande satisfaction d'avoir obtenu pour la deuxième année consécutive donc un maintien qui nous permet encore d'offrir vraiment un process de formation intéressant pour nos jeunes joueurs.
2: Et si vous suivez Saint-Vallier sur ses réseaux sociaux, vous avez dû voir passer les annonces concernant les nouveaux basketteurs. L'effectif sera encore plus jeune pour la saison à venir que les années précédentes. On a demandé au coach drômois Jean-Sébastien Chardon ce qui changeait en cette intersaison.
3: Il y a du changement et à la fois une forte continuité aussi sur l'effectif. Il y a quand même des nouveaux joueurs déjà qui sont intégrés dans le process de recrutement nos U18 sur la génération 2008. Il y a trois joueurs qui intègrent pleinement l'effectif de National 2. Maxence Trévisi, Abel Crière et César Farouja. Donc voilà, trois jeunes intégrés. Il y a deux joueurs qui viennent de l'extérieur. Younes Makoufi, il était à l'OLB en National 2, on l'a affronté ces deux dernières saisons. Et Kenat Chonzima était un espoir de la JD à Dijon, qui a gagné le trophée du futur. Donc des jeunes joueurs. Ils seront 11e et 12e sur l'effectif de la National 1, donc c'est ce qu'on appelle les doubles projets N2, N1. Il y a aussi un joueur qui était arrivé sur Valence, là, qui sera sur un projet N2 et aussi R2 sur notre troisième équipe junior Lucadi, là, un Congolais qui intègre aussi le groupe d'entraînement de la National 1. Tout ça pour compenser aussi des départs sur l'effectif ou des problématiques de blessures. On a notre capitaine Alexandre Pisaniel qui s'est blessé sur la fin de championnat et qui s'est fait une rupture des croisés au niveau de son genou, donc il sera absent la saison prochaine. Malheureusement, c'est un gros coup dur pour nous. C'est quand même l'âme de l'équipe, là, dans son capitanat, très important aussi dans son leadership. Et des joueurs comme Elio Pougari qui quitte le club, qui était de la génération 2006 aussi, et Victor Metz de 2003, qui enchaîne sur de nouveaux projets, ce qui n'est pas illogique dans notre format, dans notre fonctionnement aussi, dans le processus de formation.
2: Et première journée de championnat pour l'équipe 2 du Saint-Vallier Basket Drôme le 5 septembre. Les Drômois espèrent jouer à domicile avec pour une fois enlevé de rideau un match de l'équipe 1 de Saint-Vallier.
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Chérie FM, Vallée du Rhône, 14h30, rafraîchissement, bienvenue hein, alors qu'on glisse vers une nouvelle canicule. Température déjà très chaude cet après-midi, direction Wave Island cet été, parc aquatique 100% glisse au cœur de la Provence. Je vous offre deux invitations pour aller découvrir ou redécouvrir ce parc avec ses 33 attractions et activités aquatiques. Mais pour gagner ces deux places, une petite question ce midi, quel animal fictif emblématique est l'emblème du parc ? Un petit indice, il y a un lien avec le parc voisin Spirou. Si vous avez la bonne réponse, vous m'appelez au 04 75 67 23 92 et vous gagnerez donc deux places pour le parc Wave Island en Provence.

bel après-midi et bel été avec Chérie FM Vallée du Rhône à 14h35. Toute cette semaine, on vous offre des invitations pour aller profiter en famille ou entre amis de Wave Island, un parc aquatique 100% glisse dans le Vaucluse à quelques encablures d'Avignon. Je vous offre donc toute la semaine deux invitations par jour. Et pour gagner vos invitations il y a un instant, je vous demandais quel animal fictif était emblématique du parc. Il y avait un lien avec le parc voisin Spirou. Bravo à Adriana de Chabeuil qui joue pour la première fois avec nous sur Chérie FM, qui m'a dit que c'était le marsupilami. Bonne réponse, bravo à elle, Adriana de Chabeuil, qui gagne donc ces deux invitations pour le parc Wave Island, donc dans le Vaucluse. Bravo encore une fois à elle. La playlist 2000 pour vous accompagner pendant vos vacances ou au travail avec dans un instant Pink, et tout de suite c'est le tout nouveau Abel Bent sur Chérie FM Vallée du Rhône. Belle journée avec nous.

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1: Merci d'être toujours fidèle à Chérie FM Vallée du Rhône, la playlist 2000. Bienvenue, bonjour à toutes et à tous en ce mardi après-midi. Il est 15h.
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1: Et avant d'aller faire un tour dans l'agenda du côté de Saint-Félicien au cœur de l'Ardèche verte, eh bien c'est la playlist 2000 qui vous accompagne au travail ou en vacances avec dans un instant Corneille, Mickey Green et voici Rihanna pour débuter cette nouvelle heure.

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1: La traditionnelle fête de la chèvre et du caillidou revient à Saint-Félicien ce dimanche 2 août. Jean-Philippe Fourel, vice-président du syndicat de défense et de promotion du caillidou, nous annonce le déroulement de cette journée.
2: On attaque le matin avec le marché de producteurs et le marché hebdomadaire et traditionnel qui a lieu donc sur la place de la mairie de Saint-Félicien, et le marché donc spécialement conçu pour la fête de la chèvre et lui dans le parc de Clavière juste à côté. C'est un marché avec des producteurs de caillidou de Saint-Félicien, donc des producteurs de fromage, mais pas que, d'autres producteurs de fromage picodon, et puis des artisans, du miel, du vin, tout ce qu'il faut pour accompagner un bon fromage.
1: Entre stands, animation et musique, le village crée chaque année l'événement. Une fête autour du fromage, petit point historique sur ce produit phare de Saint-Félicien.
2: C'est vraiment le fromage emblématique du pays de Saint-Félicien. C'est un fromage qui tire son nom du village de Saint-Félicien. Donc il est vraiment ancré sur ce territoire. On a retrouvé des traces, notamment dans le journal Le Laboureur en 1929. Donc ce journal stipule l'utilisation du nom Saint-Félicien pour nommer un autre fromage qui est au pur lait de chèvre et qui est fait autour des villages de Saint-Félicien.
1: Puisqu'en effet, Jacques Marcon, personnalité bien connue, s'invite au festivité.
2: Le chef étoilé, qui est notre voisin, vu qu'il n'est pas très très loin, il habite à Saint-Bonnet-le-Froid. Il animera donc une conférence débat avec le titre « Les démarches de qualité, nos choix alimentaires construisent l'agriculture de demain ». Donc pour cette conférence, il ne sera pas seul, parce qu'il y aura aussi Bernard Bonnefoy, c'est le président de l'AOP Saint-Gras du Mézin. Et on aura également le président de la Chambre d'agriculture qui sera avec nous.
1: Une conférence et des animations ouvertes à tous ce dimanche à Saint-Félicien au sein du village pour découvrir ce fromage et ses producteurs locaux dans le partage et la bonne humeur.
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2: La météo de ce mardi 28 juillet après-midi, on a encore bien chaud hein, cet après-midi, ça y est, la hausse des températures a débuté avec 36 à 37 degrés actuellement le long de la vallée du Rhône et ça ne fait que commencer. Hein. À noter qu'aujourd'hui le vent change de secteur, c'est un vent du sud qui nous accompagne. Je lisais, cette chaleur et cette hausse des températures ne fait que débuter, demain on aura très chaud, on aura 38 degrés au nord de Valence et 39 dans le bassin valentinois. Sous un soleil de plomb, on aura 18 à 20 degrés au lever du jour demain avec toujours un peu de vent du sud. Alors, pas de vigilance orange hein, demain pour la Drôme et l'Ardèche. On devrait rester et passer plutôt en vigilance jaune pour canicule. Mais évidemment, on va surveiller et vous tenir informés hein, d'une éventuelle montée de ce niveau de vigilance. Jeudi, pas de changement par rapport à demain avec toujours 20 à 21 degrés au lever du jour et toujours 38 à 39 degrés au maximum avec une inversion, c'est-à-dire qu'il devrait faire plus chaud au nord de Valence que dans le centre-ville valentinois. On aura donc 38 degrés du côté de Valence, 39 degrés du côté de Tinde, Saint-Rambert-d'Albon ou encore de Romans. Vendredi, eh bien, on aura encore des fortes chaleurs, les températures ne vont baisser que légèrement, 36 degrés, mais il fera particulièrement lourd hein, puisque ce sont des orages qui sont annoncés sur la vallée du Rhône. Voilà ce qu'on pouvait dire de la météo, on revient évidemment demain dès midi hein, pour un journal complet et pour une nouvelle émission avec encore de beaux cadeaux à gagner. Et d'ici là, je vous laisse en compagnie de la playlist 2000 de Chérie FM Vallée du Rhône avec Carly Rae Jepsen dans un instant. Et tout de suite, un souvenir des années 2000 avec la BO de Smallville pour les plus jeunes d'entre nous et les ados qui ont grandi dans les années 2000.

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0: Le réflexe de la Coupe du Monde qu'il ne faut pas oublier en ce moment, ce sont les pauses fraîcheurs. Grand verre d'eau pour tout le monde et playlist 2000 avec Spice Girls, Eminem, Econ et Kesha.
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0: C'est Chéri FM qui accompagne votre journée de boulot, de vacances. Et pour ceux qui veulent partir en dernière minute, la SNCF a lancé ce matin une vente flash. 150 000 billets à prix réduit pour des voyages entre le 10 août et le 1er octobre. La vente dure jusqu'à jeudi. Ça permet d'organiser des week-ends par-ci, par-là en dernière minute pour prolonger un petit peu ce mood vacances. S'offrir un petit séjour sympa avant la reprise du boulot. Donc évidemment, on prend en voyage en plus. L'appli Chéri FM s'emporte partout avec la playlist 2000 dedans. J'ajoute Laurent Wolf, Home City et Tatou sur Chéri FM.
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On écoute Chéri FM en sortant des centres commerciaux. Certains ont profité de ces derniers jours des soldes, d'autres de la clim. On profite maintenant de la playlist 2000 avec Dr Dre, Avril Lavigne, après Zao sur Chéri FM.

0: À l'écoute de Chérie FM, en train de peaufiner le programme des vacances. Peut-être que dans quelques jours, vous serez dans le Vaucluse, en Bretagne ou dans l'Orne. Vous allez croiser les L5. Elles sont aussi sur la route de vos vacances, avec plusieurs dates de tournée cet été, comme Belle-Île en Mer le 13 août, Le Pin du Hara le 22, avant de les voir en 2027 à Paris avec Chérie FM. Et puis sinon, c'est au ciné que vous les croiserez. Il y a quelques semaines, le groupe L5 s'est reformé au complet pour faire la BO du nouveau film La Patte Patrouille Mission Dino. Il va sortir mercredi prochain, le 5 août au ciné. L5 dans la playlist 2000 de Chérie FM. C'est prévu avec Christina Aguilera et Papi Sanchez avant 17h.
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0: Il est 17h, c'est Chéri FM Ambiance Estivale. La playlist 2000 toute la soirée avec Kylie Minogue et Craig David après la Minute Info.
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0: La Minute Info avec Guillaume Pinga. Bonjour Guillaume.
3: Bonjour Alex, bonjour à tous.
0: Le soleil continuera de briller demain.
3: Côté température, les maximales iront de 34 à 39 degrés sur la majeure partie de l'Hexagone. Un fort pic de chaleur est attendu dans le sud-ouest. Il fera notamment 40 degrés à Toulouse et Brive-la-Gaillarde et jusqu'à 41 à Bordeaux. 16 départements dont la Gironde et les Landes seront placés en vigilance orange canicule demain. Et sur la route, c'est plutôt calme à cette heure-ci au niveau national. Il y a quelques ralentissements sur le périphérique en région parisienne.
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0: L'essentiel à retenir cet après-midi, Guillaume.
3: Des moyens colossaux sont toujours déployés pour lutter contre les incendies qui font rage en Gironde. Il y a de nombreuses reprises de feu, notamment à Lèche-Cap-Ferret. Les fortes chaleurs n'aident pas. Des largages sont en cours au-dessus du camp militaire de Souges. L'évacuation des 4000 touristes de la Cano s'est faite dans le calme. Le sous-préfet de l'Espart-Médoc annonce qu'au moins 240 habitations ont brûlé. Un homme de 23 ans, soupçonné d'être à l'origine de départs de feu volontaires dans le Var, a été mis en examen et placé en détention provisoire. Annonce de la gendarmerie nationale aujourd'hui. Dans le reste de l'actualité, les corps de 5 bébés morts ont été retrouvés chez un couple d'Orange dans le Vaucluse. Une enquête est en cours.
0: Et enfin, les Bleus ont un nouveau sélectionneur.
3: Oui, sans grande surprise, c'est Zinedine Zidane qui a été officiellement nommé ce matin par la Fédération Française de Football. L'ancien numéro 10 occupera le poste pour les 4 prochaines années. C'est la seule chose que je voulais faire, voilà ce qu'a déclaré Zizou avant d'ajouter qu'il avait réalisé un rêve.
0: Zizou quoi. Merci beaucoup Guillaume.
3: Avec plaisir et rendez-vous à 18h.
0: Tout à fait pour le prochain Flash et après le génie du ballon, ce sont les talents des années 2000.
3: Très bien.
0: La radio idéale pendant votre été, après le travail, après la plage. Plein d'artistes comme Kylie Minogue et Craig David sur Chéri FM. 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

0: Chérie FM avec un titre de circonstance en cette semaine de pleine lune. La lune déjà bien ronde et elle empêche de dormir. En ce moment chez Eva qui m'a écrit sur Instagram Chérie FM depuis la région parisienne. Alors c'est une info pour les insomniaques. Il y a le rendez-vous pour vous défouler tous les soirs de l'été à partir de 19h. 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La playlist idéale pour les débuts de soirée d'été festive. 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A tout à l'heure, 19h. Et puis j'aurai des collecteurs d'ici là. Des stars comme Sean Paul, la playlist 2000, et puis la météo aussi dans quelques minutes sur Chérie FM.
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9: Avec un grand soleil ce soir et demain aussi, le réveil se fera tout en douceur, mais l'après-midi, les températures vont s'envoler. On va flirter avec les 40 degrés, 38 à Paris et même jusqu'à 41 à Toulouse. Un mercredi qui sera la journée la plus chaude de la semaine. 16 départements français en vigilance canicule. Prenez soin de vous, la clim, les grandes bouteilles d'eau et sur Chérie FM, des collecteurs à partager. Il y en a un qui arrive juste après Sean Paul, ici sur Chérie FM. Très belle soirée.

0: Chérie FM, la playlist 2000 avec Nelly Furtado bientôt.
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0: C'est un rendez-vous qu'on adore avec Séverine Ferrer tous les soirs aux alentours de 17h30. Le collecteur 2000 Chérie FM. Alors Séverine, elle sera de retour dans quelques semaines. Le temps pour moi de vous emmener avec moi ce soir au Panama pour le premier collecteur de la soirée. Au tout début des années 2000, une artiste panaméenne devenait numéro 1 en France en important un nouveau style musical, le reggaeton, mélangeant des sonorités de reggae, de dancehall et de hip-hop. Et cette artiste, elle s'appelle Lorna. Elle avait tout juste 20 ans à l'époque et elle mettait absolument tout le monde d'accord. Lorna, c'est le collecteur 2000.

0: vous accompagne dans les centres commerciaux. C'est la dernière ligne droite des soldes ce mardi. Le shopping à la fois cool pour les bonnes affaires et aussi pour la clim dans les boutiques. Profitez bien, faites le plein de fraîcheur et de playlist 2000 dans la voiture aussi, dans les boutiques. La radio idéale, c'est Chérie FM. Avec 30 minutes de playlist 2000, il y aura NSYNC, le groupe qui a révélé Justin Timberlake. Et Kyo aussi sur Chérie FM avant 18h.
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0: dans les bouchons. C'est la radio qui fait plaisir avec les Destiny's Child et Lady Gaga sur Chéri FM. 18h.
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0: Et à 18h, la Minute Info avec Guillaume Pinga. Bonsoir Guillaume.
2: Bonsoir Alex, bonsoir à tous.
0: Le soleil brillera toute la journée de demain, il va faire chaud.
2: Oui, le pic de cette nouvelle vague de chaleur aura lieu ce mercredi. Il fera de 34 à 39 degrés dans de nombreuses régions. Et dans le sud-ouest, prévoyez jusqu'à 41 degrés à Bordeaux. 16 départements dont la Gironde et les Landes passeront en vigilance orange canicule demain. Et puis le trafic en temps réel, ça roule plutôt bien au niveau national. Il y a juste quelques bouchons sur la 86 en région parisienne.
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0: Que faut-il retenir de l'actu, Guillaume ?
2: Plusieurs reprises de feu ont été observées en Gironde, notamment à Lesches-Cap-Ferret. La situation reste défavorable en raison des fortes chaleurs et du vent. Des largages ont eu lieu au-dessus du camp militaire de Souge. 4000 touristes ont été évacués de Lacanau aujourd'hui. Et notez qu'il n'y aura toujours aucun TGV demain au sud de Bordeaux, sauf pour Toulouse. Au moins 240 habitations ont brûlé dans le département. J'ajoute qu'une réunion pour les entreprises affectées se tiendra jeudi à Bercy. On l'a appris aujourd'hui, un jeune homme de 23 ans qui est soupçonné d'être à l'origine de départs de feu volontaires dans le Var a été mis en examen et placé en détention provisoire. Il a encore 15 ans de réclusion criminelle et 150 000 euros d'amende. Et Zinedine...
0: Oui. Enfin c'est Zizou, allez. Zinedine Zidane, le nouveau sélectionneur de l'équipe de France.
2: Oui, l'annonce a été faite ce matin par la Fédération Française de Football. Zizou a dit qu'il avait refusé toutes les propositions pour la France car c'est la seule chose qu'il voulait faire après sa carrière. Il prendra ses fonctions samedi et présentera son équipe début septembre.
0: Et ben, on a hâte de voir ça.
2: Et oui.
0: Merci beaucoup Guillaume, à demain pour les prochaines infos.
2: Soirée.
0: Et puis à 18h03 quasiment, vous écoutez Chéri FM. Il y a des collecteurs dans quelques minutes qui se préparent. On fera un tour sur les plages aussi, puis la playlist 2000, c'est sur Chéri FM avec Lady Gaga.

0: Et merci à vous d'écouter Chérie FM toute la journée. Merci aussi aux agriculteurs de toute la France qui nous ont montré leur magnifique solidarité. Les agriculteurs et les pompiers ensemble pour lutter contre les incendies dans le sud-ouest. On pense bien évidemment à vous. On est toujours là pour vous changer les idées hein, sur Chérie FM. C'est la radio du partage, la playlist 2000. Avec Britney Spears, Shakira, plus un collecteur à 18h30. Sans oublier la météo des plages dans quelques minutes sur Chérie FM.
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8: Avec un soleil généreux sur nos plages en ce mercredi caniculaire, ce seront surtout les températures ressenties qui vont s'envoler sur les serviettes. Comptez jusqu'à 34 degrés à Cherbourg, 36 sur la côte d'Opale et en Vendée, jusqu'à 38 degrés sur la promenade des Anglais à Nice. La bonne nouvelle, c'est que vous serez sans doute mieux dans l'eau avec, dans le Grand Ouest, la baignade à 21 degrés en moyenne et en Méditerranée une température de piscine, hein, la mer à 28 degrés. Avant de ressortir la bouée flamant rose, vous écoutez la playlist 2000 avec Britney Spears, Shakira et un collecteur à 18h30 sur Chérie.

0: la soirée. Il y en a un chaque soir à 17h30 et 18h30 tout l'été sur Chéri FM. Alors des artistes qui ont marqué les années 2000, il y en a plein et j'en ai un très très cool. C'est Usher ce soir. Il a marqué la décennie hein, avec ses looks. On l'a célébré notamment sur Instagram Chéri FM avec ses photos ultra stylées. Usher, c'est aussi un des rois du R&B des années 2000, notamment en 2008 quand il a fait danser la planète avec Love in This Club. J'adore, c'est un titre imaginé pour recréer l'énergie des nuits à Las Vegas, des nuits mêlant fêtes et amour. Allez, on écoute ça sur Chéri FM, c'est notre collector 2000.
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0: 37,8 degrés à Albi ce mardi, 36 au-dessus de Cannes à Gourdon. Surtout, vous prenez bien soin de vous avec la canicule qui arrive. Privilégiez les coins d'ombre, les bouteilles d'eau, la clim pour se faire du bien. Et puis la playlist 2000, toujours dispo à la maison sur votre enceinte connectée. Alexa, mes chéris FM, c'est la phrase magique. Pour retrouver Gwen Stefani dans la prochaine demi-heure de playlist 2000. Vite à venir, et puis sur Chéri FM, le rendez-vous idéal de vos débuts de soirée, c'est ça ?
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2: Bah c'est le top pour votre soirée à la plage, l'appli Chérie FM. Avec la playlist 2000, voici Vita et Gwen Stefani.

0: Il est 19h. C'est Chéri FM, on passe en mode Chéri Summer Party, comme tous les soirs de l'été. La playlist idéale pour votre apéro avec Rihanna et Pink ce soir.
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0: Summer Party sur Chéri FM, c'est tous les soirs dès 19h. Une playlist festive pour vous. Oui, l'été, ça vit sur Chéri FM. Le matin aussi, pour votre réveil, on a le programme idéal. Beaucoup de musique, les infos feel good, la météo des plages, les collecteurs. Le réveil chéri de l'été, c'est avec Axel Perrier. Demain matin, 6h-9h, vous avez l'option réveil d'ailleurs sur votre appli Chéri FM pour ne rien rater de l'émission. Allez, Michael Jackson pour continuer la playlist qui donne envie de bouger. Anastasia aussi. Et la météo Chéri FM.
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1: À 18h19, ce sont pour l'instant 16 départements français qui sont placés en vigilance canicule pour les prochaines heures et notamment ce mercredi qui sera la journée la plus chaude de la semaine. On va flirter avec les 40 degrés, 38 à Paris et même jusqu'à 41 à Toulouse. Sur les routes, Bison Futé vous conseille de passer par les autoroutes A20 et A64 si vous roulez en direction de l'Espagne. Moi, je vous souhaite bonne route avec Chéri FM. C'est Chéri Summer Party, c'est la playlist idéale pour vos débuts de soirée d'été. Avec Anastasia et Michael Jackson tout de suite.

0: Chérie FM, c'est le titre qui nous va bien avec Caroline Alexis. Viva la vida.
1: Oui, en effet, bonsoir.
0: Une philosophie, profitez avec de la musique à partir de 20h. Chérie Frenchie, en mode français, on pourra chanter tous ensemble sans galérer avec les paroles avec toi.
1: Viva la vida et
0: vive la vie surtout.
1: Exactement, et vive la playlist de 1100% Frenchie à partir de 20h.
0: Le plus grand karaoké de France sur Chérie FM, c'est trop bien.
1: Je vous laisserai chanter, hein, vous tous.
0: Je reste pour ça.
1: D'accord. Ah oui, vous vouliez de la pluie. Ça, je peux faire.
0: Oh non, on va éviter alors. Michael Gray, la dernière ligne droite de Chérie Sun est repartie. Il y aura aussi Tony Braxton. Pour commencer une nouvelle demi-heure de playlist 2000 sur Chérie FM. Profitez bien!

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0: Merci d'écouter Chérie FM. Bonsoir, c'est Caroline Alexis, bienvenue dans Chérie Frenchie. Les années 2000, 100% Frenchie commence ce soir avec Emma Domas, Christophe Maé et l'âme, il est 20h.
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0: la prochaine tournée des artistes 2000, des années 2000, I Got a Feeling. Rendez-vous à l'automne 2027 pour les premiers concerts. Toutes les dates et les liens pour les raisins sont sur chérifm.fr. Bientôt 20h15, très bonne soirée, chéri Frenchy, c'est tous les soirs 20h-22h. Dans un instant, la version Frenchy de Benson Boone avec Philippine Lavray et Nadia sur Chéri FM.
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0: Merci d'écouter Chérie FM. Vive les vacances et vive les années 2000. Dès le matin, réveillez-vous avec le bon mood, le réveil chéri de l'été. C'est toute la joie de la playlist 2000, les infos feel good, la météo des plages, les collecteurs 2000, le réveil chéri de l'été. C'est tous les matins, 6h, 9h sur Chérie FM. Et jusqu'à 22h, ma playlist 2000 est 100% Frenchie. A tout de suite avec Corneille et L5 et 113. Bonne soirée et bonnes vacances avec Chérie FM.
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0: vous écoutez Chérie FM. Très bonnes vacances. Chérie FM jusqu'à 22h. Les années 2000 sont 100% Frenchy. Tout de suite, Superbus, Kenji Higgins et Najwa Benitel. Il est 21h.
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Chérie FM, Christophe Willem était dans le Réveil Chéri pour faire la fête avec Alex et Tiffany. Les meilleurs moments et les lives sont à retrouver en vidéo sur chérifm.fr. Très bonne soirée, très bel été au son des années 2000.

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0: Chérie FM, la radio de vos années 2000. Et chaque soir, de 20h à 22h, ma playlist 2000 et 100% Frenchie. Et cet été, on pousse même un petit peu après 22h. Et c'est les vacances. Moi aussi, j'en profite. Kyo repart en tournée dès janvier 2027. La première date française sera à Lille le 29 janvier. Et Kyo est dans un instant dans Chérie Frenchie. Aussi Jennifer et Vianney. Bonne soirée avec Chérie FM.
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0: FM, encore un petit peu de patience, le nouvel album de Jennifer va sortir avant la fin de l'été, on l'espère. En tous les cas, on sait qu'il sera festif et disco. Chérie FM, très bonne soirée. Ma playlist de Millet non-stop pendant plus de 30 minutes. Tout de suite, Claudio Capeo, Fatal Bazooka et Amel Bent. Il est 22h, bonne soirée.
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Calvin Harris, Skin ou encore Nelly Furtado se préparent pour la suite de la soirée. Mais avant, mon chouchou, Christophe Maé, qui chantera à Colmar le 3 août et le 5 à Bastia. Et tout de suite, sur Chérie FM.

0: Chérie FM, les années 2000 comme on les aime. Et tous les soirs de 19h à 20h, c'est exactement ce rythme estival que vous retrouvez dans Chérie Summer Party tout l'été. Du lundi au dimanche de 19h à 20h, on monte le son, ambiance, apéro, décontracté. Voilà, c'est ça les débuts de soirée, Chérie Summer Party. Ne manquez pas ça, 19h, 20h, tous les soirs sur Chérie FM. Et à tout de suite avec Sophie Alice Bextor, aussi Lauryn Hill et Leona Lewis sur Chérie FM.
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0: Sophie Elise Beckstor, qui a ouvert la 6e édition du Festival des Grandes Marées à Julioville. Et paraît que c'était extraordinaire, bravo. Chérie FM, très bonne fin de soirée. Ma playlist 2000 est non-stop pendant plus de 30 minutes. Tout de suite, Britney Spears, Gossip et Jamilia. Il est 23h.
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Chéri FM, la playlist 2000 s'enchaîne encore pendant plus de 20 minutes sans pause. Et avant les Maroon 5, aussi Alicia Keys, écoutez, c'est nouveau, Tove Lo et Stromae.

0: Merci d'écouter Chérie FM, j'espère que tout va bien, vous passez une excellente soirée. Demain, ce sera la journée la plus chaude de la semaine avec 40-41 degrés dans le sud-ouest. Il fait pratiquement 25 degrés là, 23h45, à la fenêtre de Chérie FM, profitons donc de la fraîcheur. Et à tout de suite avec Bruno Mars avant minuit et aussi Lady Gaga sur Chérie FM.
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0: Chérie FM. Demain, dès 6h, vous retrouverez Axelle Perrier pour le réveil chéri de l'été. D'ici là, passez une très belle nuit. Je vous laisse avec Christina Aguilera et les Black Eyed Peas, Chérie FM. Il est minuit. À demain.
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0: 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Il est 1h. 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